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C'était Nouvelle Créole, le Paradise FM. Restez dans le même avec moi, Cécile, ou avec Jude Louange. Et dimanche, bon matin.

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Et parmi les chansons que j'ai grandi avec, mais c'est une version coupée dans la série voisine. Il y en a plusieurs artistes qui interprètent d'autres versions. Je me rappelle très bien sa version Buck Owens. 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

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Deportivo, ils battent les 3. Lo de la Bundesliga, Bayer Leverkusen, ils gagnent son match. Lo Berlin 4-0, Borussia Mönchengladbach, ils perdent contre Elversberg 4-3. Hoffenheim, ils perdent contre Borussia Dortmund 3-2. Paderborn, ils perdent contre Freiburg. Freiburg, ils battent. Et 0 Werder Bremen, ils battent Leipzig 3-1. Schalke 4 avec Bayern Munich qui finit le draw 0-0 de Ligue 1. McDonald's en France, Lorient, ils battent Lens 1-0. 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Premier League, Everton pour contre Manchester United. 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Et de Bundesliga, Hamburger pour contre Mainz, Eintracht Frankfurt pour jouer contre Augsburg. 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

0: Nous saison la pluie qui depuis novembre jusqu'à avril, une bonne nouvelle pour bonne planté. 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
6: Salut tout le monde et bienvenue au Paradise FM. Qui manière, ça va bien. Et surtout, la saison hivernale, Lianco, bien présente dans l'océan Indien, surtout dans les îles Mascareign, parce que quand arrive, mois septembre, commence à faire chaud, Mauricien commence à mettre de climatiser, et na, Mauricien, surtout, qui content, pote tricot débordé, mais encore fait frais, les temps encore bien venteux, c'est incroyable. Incroyable, hein, ces climats qui peuvent débalancer dans l'océan Indien, surtout dans les îles Mascareign. Nous saluer Ban Mauricien, Ban Réunionnais, Ban Rodriguez qui peut écouter nous en ce moment. Merci, je peux écouter Paradise FM. Et là, dans les jours à venir, c'est pèlerinage à Laval et beaucoup Mauriciens de toutes les communautés pour prendre la direction du caveau du bienheureux à Laval, parce que chaque année, Ban Mauricien a le prier sur place. Et c'est qui nous capable de se c'est un bon pèlerinage. Nous démarrons l'émission Maurice dans l'ambiance avec Sweet. C'est signé El Diana. Oui, c'est un titre de reggae mauricien interprété par Jonas and the Roots Level Band avec la complicité d'El Diana. Et sa morceau-là, bien sûr, lui réunit la voix feutrée de sa deux grandes voix de la musique mauricienne. Et aussi, nous saluer Pascal Opéra qui peut orchestrer sa chanson-là. C'est tout de suite l'autre radio Paradise FM.
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Bienvenue les amis, c'est l'émission Maurice dans l'ambiance qu'ils ont écouté avec Jonathan Agatin. Le groupe original Danger, l'Infeli, vient très très populaire avec un tube comment crois-moi, soyez-moi là-haut là-bas et aussi nous avons l'album Facette qui a pas mal de collaborations avec Bruno Raya, Black Ayo et The Prophecy. Et aussi quand nous cause le groupe original Danger, c'est toujours une chanson qui axe la réalité quotidienne, c'est une histoire vraie. Là, morceau qui nous a écouté, c'est L'Équerre Noir, un morceau poignant du groupe mauricien Original Danger. Et aussi, quand nous pécose L'Équerre Noir, nous pense bien sûr au registre urban reggae, engagé et émotionnel, propre au paysage musical mauricien, bien sûr. On a l'écoute ça, morceau là tout de suite, L'Équerre Noir, ici, le Paradise FM.

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1: Soban Mosso aborde la vie quotidienne du côté de l'île Maurice. La jeunesse, la persévérance face à bonnes difficultés et aussi certaines chansons axées sur le respect et la culture Rasta, Reggae. Et bien sûr, il y a pas mal de titres. Modéo, Marisoli, Palais Tombé, L'Unité. Voici Ségué bat dans la tête, l'Ose Radio. Et juste après, c'est un monde pourri de Vergino et Chidams qui nous pourra l'écouter, l'Ose Radio Paradise FM.

0: C'est un morceau axé l'eau dignité, l'émotion d'une famille modeste. Et sa chanson-là, il met en lumière une valeur du portage, solidarité, l'amour, c'est-à-dire dans la famille. Et aussi, c'est un morceau qui met l'accent sur l'humilité face à une épreuve du quotidien et aussi une manque de moyens matériels. Ces familles pauvres, oui, un des plus grands classiques du Séga mauricien avec la voix emblématique de Désiré François en compagnie du groupe mythique Cassia.
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Famille pauvre avec Désiré François, mesdames, mesdemoiselles et messieurs, c'est un morceau qui fait nous réagir, n'est-ce pas? Un morceau rempli d'émotions. Voici Serpent à sonnette et sa chanson-là lui met en garde contre une personne hypocrite, jalouse et une personne qui détruit un couple, qui détruit l'amitié. Reste loin en moi, Serpent à sonnette et Alvey Tomari. C'est un morceau de Louana Pana et de Caroline Jodden. Nous allons écouter sa chanson-là tout de suite au Paradise FM.

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3: C'était Si un pan a sonné avec Caroline Jordan et Luana Panin. Voici Nasty Black, une des bonnes figures populaires de la scène musicale mauricienne et Rodriguez. Sa chanson qui nous a l'écouté là, c'est Si mêlé bonheur, nous prend décision pour construire un nouveau foyer. Moi envie, termine mon la vie avec toi. C'est tout de suite.

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Voici le groupe Les Ilois, l'Opéra d'AISFM.

0: Ce ban chanson raconte la vie quotidienne des ban mauriciens, ban anecdotes familiales, folklore des ban villages, l'amour, la joie de vivre, la joie d'être ensemble. Et sa chanteuse qui nous pourra l'écouter là, bien sûr, ils font partie des ban artistes incontournables de la musique mauricienne et de la musique d'antan. C'est Silvio Lynx qui nous a l'écouter. Son son allait dire tico tico te loulou, tico tico te loulou, tico tico, tico tico, où pas arriver. Allez, juste après, nous écoutons Boisini avec 4 et 10 matin.
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C'est une reprise vibrante et surtout c'est un hommage poignant dédié à la mémoire de Lynn, chanteur qui nous quitte il y a quelques années de cela. Et sa chanson-là célèbre la pureté des bons sentiments amoureux, la vulnérabilité et surtout frisson qui nous naît dans nous les cœurs, surtout quand nous les cœurs battent face à nous partenaires, à nous être chers. Voici Lindsey Bagbot et Authentic Groove avec les cœurs qui battent le Paradise FM.

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3: C'est un morceau qui célèbre le charme, la grâce, la beauté d'une jeune femme. Voici Fabrice, mesdames, mesdemoiselles et messieurs, avec Zoli Mamzelle.

Les temps passent bien, bien vite. Bientôt la fin de la première partie d'émission ici, au Paradise FM. C'est Maurice dans l'ambiance, les amis. Voici un des bons chanteurs populaires et surtout un chanteur festif du Sega mauricien. Sega d'ambiance, bien sûr. Là, dans la voice à Sega là, peu importe quelle nuit dans le monde, s'il vous plaît, voici Babalé avec le Sega qui traverse bonne frontière. Ok, dans l'écoute Babalé, l'autre radio, Paradise FM.

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3: C'est deuxième partie d'émission Maurice dans l'ambiance. Bienvenue à tous. C'est Jonathan Agatin en direct à Paradise FM pour Maurice dans l'ambiance. Alors, nous allons écouter la très belle voix de Maïva. Maïva qui aborde la douleur, le poids psychologique d'un amour destructeur. Et Maïva, ce qui m'a apprécié avec lui, c'est qu'il y met en lumière les mécanismes de l'emprise, des fausses promesses, manque respect et aussi dépendance affective au sein d'un couple. Et sa chanson là, il appelle relation toxique, mesdames, mesdemoiselles et messieurs. Et me rappelle juste que Maïva fait imposer la scène musicale mauricienne grâce à son texte poignant et aussi à sa voix expressive.

0: C'était Relation Toxique avec Amaïvalo Paradise FM. Voici Enmoso qui célèbre la force d'un amour sincère, la complicité et surtout loyauté au sein du couple. L'amour garanti, mesdames, mesdemoiselles et messieurs, dans tous les bras me trouve la paix. C'est une déclaration d'amour vraiment fort, hein. C'est une déclaration reconnaissante. C'est une chanson romantique à succès interprétée par Abel en duo avec Tania. Voici l'amour garanti le Paradise FM.
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Le 22 février 1999, BSG Agathe fut mortellement touchée par un tir de la force policière du côté de Rochebois quand les types manifestaient dans la foule, quand les types manifestent son mécontentement suite à la mort précoce de Kaya, de son mentor plus précisément. Voici le titre qui responsable, avec bien sûr nos camarades BSG Agathe, le Paradise FM.

0: C'était du bon son Seguel aux autres radios, Paradise FM avec Berger Agataki responsable. C'était le titre de la chanson, bien sûr. Et là, aux côtés de Kaya, sa Altisla, Tiffé Poti, des bandes fondateurs et aussi bandes pionniers du mouvement Seguel, apparu surtout à la fin des années 80. Eline façonne l'identité musicale et culturelle moderne de Maurice Nubekos, bien sûr. Ce chanteur, porteur des valeurs Rastafari, ce man texte engagé dénonce la pauvreté, ban injustice sociale et aussi ban dérive politique et sans oublier la discrimination. Eli, dans ce ban texte, elle est toujours prône l'amour, la spiritualité, la paix et l'éveil des ban conscience. Lin quitte nous à la fin du mois d'avril 2026, mo because le chanteur Ras Natty Baby, voici l'amour spirituel, la version live dans Maurice dans l'ambiance.
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C'est une chanson d'amour bien romantique et festive qui célèbre la relation forte et aussi la complicité du couple. Voici Sebi et Tawny, Los Autres Radio. Kabopekos Tawny, c'est un jeune artiste mauricien qui peut émerger, qui peut évoluer dans l'afro, dans dancehall, dans la musique urbaine, et aussi il est bien connu, il est bien réputé pour sa voix mélodique et son

Oui, c'est un porte-parole des bandes côtières populaires. Il y aborde sans aucun filtre une réalité sociale, inégalité, surtout prévention des dérives urbaines. Il prône l'amour familial dans ce chanson, la foi, l'éveil des consciences. Et ce titre qui je te connais, c'est chanson solo. Et il y a aussi chanson toi, sans oublier Sose Siaye. Ça, c'est un album qui date de 2021. Et nous, il y a aussi Mot Compte en Libre, On dit pardonne-moi, Ayo, Conciliation, Rapo. C'est un géant de la musique mauricienne qui nous allons écouter tout de suite, les amis.

0: C'est une référence absolue pour plusieurs générations d'artistes et de mélomanes. Voici un medley de Black Ayo, mesdames, mesdemoiselles et messieurs, avec le titre Ansel. Nous pouvons aussi un autre morceau qui appelle Respect. Mais là, chanson Ansel, là, c'est une chanson qui cause l'unité nationale. Nous, à l'écoute, l'excellentissime Black Ayo, le Paradise FM.
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3: Sanson qui ne pourra l'écouter, c'est un goal des mesdames, mesdemoiselles et messieurs. C'est un hymne de foi, de prière et d'espérance. Centré, bien sûr, sur Jésus qui nous appelle Emmanuel. Et les paroles de sa chanson-là, elle y cause le réconfort, la paix intérieure, la confiance divine face à une épreuve de la vie. Et en plus, les amis, c'est le pèlerinage du Père Laval qui peut démarrer dans quelques jours. Nous allons écouter Emmanuel de Jérôme Bakourilal. Si Pena Emmanuel, Pena l'équilibre, comme nos camarades Jérôme Bakourilal dire dans sa chanson-là.

0: Malheureusement, la violence conjugale, hein, c'est un poison qui peut empoisonner beaucoup ménages, beaucoup couples, mesdames, mesdemoiselles et messieurs. C'est un sega rempli d'émotions, c'est un cri, oui, c'est Louana Panin, oui, avec un cri de cœur, sans son âme dédiée à Libaté Mama.
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Conupicus Dominique Vaillant nous pense à cela voix bien chaleureuse et aussi à solennéasie communicative. Et Lili Content valorise patrimoine musical mauricien. Et Conupicus, nos camarades Dominique Vaillant, nous pense à Ban Sanson, comment Dissicladou, l'ambiance traditionnelle.

Mot quotidien, une nuit de Sega avec Jamaica et Olivier Maccabé. Là, Noël écoute un medley qu'il appelle Medley Kiltia Sega avec Dominique Vaillant, Low Paradise FM.

Mesdames, mesdemoiselles et messieurs, voici Jimmy Laurent avec un pot pourri, c'est gars mauricien. Et nos camarades, Jimmy Laurent, les bien célèbres pour ce ban morceau, qui cause le ban anecdote comique du quotidien, les relations du couple et aussi l'esprit festif du côté de l'île Maurice. Et aussi, qui nous capable oublier ce ban zoli, chanson comme Angelina, Plante Piment, Bébête et aussi chanson Moyaz. Nous allons écouter ce pot pourri mauricien tout de suite avec Jimmy Laurent, Lo Paradise FM.

Les amis, c'est avec nos camarades Karom Bayenin qui nous paie TMIN l'émission Maurice dans l'ambiance Low Paradise FM. Nous espérons de tout cœur qu'ils aient une passe un excellent moment Low The Radio, surtout un bon moment festif. Et merci de t'in apprécier tout nous ban la musique mauricienne. Là, nous paie TMIN nous l'émission avec un morceau qui date des années 2000. C'était au début des années 2000, surtout lors de la libéralisation des ondes FM. Du côté de l'île Maurice, moi encore appelle. Et ça sent son type d'une balle à l'époque. 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

comprends pas, bon, dis tout, bon, Dieu, comment ça monte du tout. Allez, gros bisous les amis, c'est avec plaisir qu'ils me pourraient trouver vous tous les dimanches. Le Radio CCL à partir de 10h jusqu'à 11h à soir pour l'émission French Box avec ban musique française. Et pas oublier aussi qu'il y a un rendez-vous, le Radio CCL 5h à 6h à tantôt. Et ça, l'émission appelle Maurice l'étant longtemps avec ban Sanson l'étant longtemps. Gros bisous, c'était Jonathan Agatha avec vous.

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